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0: 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Merci. 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
1: Desde la madrugada, 50 minutos.

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1: 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Mais comment situation temps présentée là, Caraïbes Black, sous Atlantique là, pour jeudi, mardi, qui c'est 26 mai 2026. Nous gagnons environnement qui gontijan humide dans certains endroits, c'est ça qui pourrait mettre la chaleur journée et faire local pour faciliter activité la pluie de façon isolée, parfois gros coup de la pluie avec bon quelques coups de vent mélangé avec bon quelques coups de l'orage dans fin après-midi à Kasoya sous quelques départements tant qu'au Grand Anse, la Tibonite, Nord-Ouest, l'Ouest et Centre. Pour Port-au-Prince, à zone qui entoure New York, il y a possibilité pour Port-au-Prince lui-même de recevoir activité la pluie tout poissonnière. Pour la mer, c'est précaution, côte nord, golfe Lagonave à côte sud, par rapport à vent cap soufflé jusqu'à 25 nœuds, hauteur vague cap élevé à 10 pieds, nous demandons si voilier, précaution bord la mer, mais éviter souple ni temps la mer. Soleil a levé à 6h13 et l'approche à 7h19 au lever demain matin à 6h14. Température, il y a viré col entre 30 à 34, 30 degrés Celsius en moyenne et l'a tombé dans la nuit là entre 19 à 23 degrés Celsius en moyenne. Entre-temps, par rapport avec chaleur là, eh bien, UHM qui est dans le ministère de l'Agriculture et Ressources Naturelles et Développement Rural, mettez le côté Direction Générale Protection Civile, accompagner secrétariat permanent cap gérer risque ak désastre et bien mandé avec population pour yo boire de l'eau pour yo pas déshydrater, éviter exposer au trop longtemps bas soleil là de 10h 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handicapé yo. 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Bonne journée.
0: Merci beaucoup, Madame Saint-Georges. C'était un plaisir pour nous de recevoir au sous Radio Télé Humilité 95.7 FM Stéréo Fos Cadran. Rendez-vous demain.
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